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1: Bonjour à tous. Aujourd'hui, la circulation s'annonce très chargée dans le sens des retours de vacances. Bison Futé classe la moitié ouest de la France en rouge avec un trafic particulièrement dense avant l'arrivée en région parisienne. Dimanche, la journée sera classée orange dans le sens des retours sur l'ensemble du pays. Le trafic devrait en revanche rester fluide dans le sens des départs. La protection civile annonce avoir été victime d'une cyberattaque en mars. Le piratage concerne la plateforme utilisée par ses bénévoles. Des données personnelles ont été exposées, notamment des informations d'état civil, des numéros de téléphone et des photos de profil, y compris celles de mineurs. L'association a porté plainte et cherche encore à déterminer combien de personnes sont concernées. Dans l'Allier, un enfant de 6 ans est mort hier après-midi dans un accident domestique à Arfeuil-Saint-Priest. Il aurait été percuté par une mini-pelle alors que son père effectuait des travaux à son domicile. Malgré l'intervention rapide des secours, l'enfant n'a pas pu être réanimé. Une enquête est en cours pour déterminer les circonstances exactes du drame. TikTok va payer jusqu'à 400 millions de dollars aux États-Unis pour mettre fin à des accusations de collecte illégale de données d'enfants. La justice américaine

0: reproche au réseau social d'avoir laissé des millions d'enfants de moins de 13 ans créer des comptes et collecter leurs informations sans l'accord de leurs parents. TikTok versera 300 millions immédiatement avec 100 millions supplémentaires sous certaines conditions. En Ukraine, au moins 16 personnes sont mortes et 130 autres ont été blessées après une frappe russe contre un centre commercial de la ville de Kryvyi Rih. Parmi les blessés, 23 sont des enfants. 9 personnes sont toujours portées disparues. Les secours poursuivent leurs recherches dans les décombres. Et on termine avec le sport, avec le retour de la Ligue 1. Marseille a parfaitement lancé sa saison avec une victoire 4-0 contre Strasbourg. Aujourd'hui, Lens reçoit Auxerre à 17h15 avant le multiplex à 20h45 avec notamment Toulouse-Lyon et Nice-Lorient. Et puis en cyclisme, place au troisième et dernier grand tour de la saison. La 81e édition de la Vuelta s'élance aujourd'hui de Monaco avec un contre-la-montre individuel de 9 km tracé directement sur le mythique circuit de Formule 1.
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1: Bonjour à tous. En football, la Ligue 1 a repris hier soir avec une entrée en matière spectaculaire pour l'Olympique de Marseille. Les Marseillais se sont largement imposés 4-0 face à Strasbourg. La première journée se poursuit aujourd'hui. Lens reçoit Auxerre à 17h15. Avant un multiplex à 20h45 avec notamment Toulouse-Lyon et Nice-Lorient. Et demain soir, le Paris Saint-Germain, champion de France en titre, se déplacera à Rennes. En Ligue 2, la troisième journée a débuté hier soir. Nancy s'est imposé à Pau. Montpellier a battu Dunkerque et Sochaux a dominé Guingamp à chaque fois sur le score 1-0. Clermont et Dijon, eux, ont partagé les points un partout. Aujourd'hui, Nantes reçoit Rodez et Metz accueille Laval à 14h. Avant l'affiche de la soirée, Saint-Étienne-Grenoble à 20h au stade Geoffroy-Guichard. En Formule 1 maintenant, c'est la reprise après la trêve estivale. Direction Zandvoort pour le Grand Prix des Pays-Bas. La course sprint est programmée à midi, puis les qualifications à 16h. Le Grand Prix, lui, sera donné demain à 15h. En rallye, Sébastien Ogier veut terminer la saison pied au plancher. Malgré son spectaculaire accident en Finlande et 62 points de retard au championnat, le Français a confirmé sa participation aux 4 dernières manches du WRC avec Vincent Landais à ses côtés. Son objectif est simple, remporter les 4 rallyes restants. Prochaine étape, le Paraguay du 27 au 31 août. Et enfin, en cyclisme, place à la Vuelta. Le 3e et dernier grand tour de la saison s'élance aujourd'hui de Monaco. Pour cette 81e édition, les coureurs débuteront par un contre-la-montre individuel de 9 km tracé sur le mythique circuit de Formule 1. Une première étape courte mais qui pourrait déjà créer de premiers écarts entre les favoris. Les premiers coureurs s'élanceront à 16h17 pour une Vuelta qui se poursuivra pendant 3 semaines avec notamment plusieurs étapes de montagne au programme.

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1: Bonjour à tous, l'horoscope de ce samedi 22 août, on commence avec les béliers. Ne négligez pas vos petits bobos, soignez-les rapidement. Les taureaux, aujourd'hui votre trop grande susceptibilité pourrait vous faire du tort. Gémeaux, faites du sport, ça vous permettra d'évacuer le stress. Cancer, c'est une journée positive même en ce qui concerne vos finances. Les lions, prenez du temps pour vous, voyez vos amis, vous avez besoin d'un coup de pouce pour maintenir votre morale à flot. Les vierges, vous ne manquez pas d'énergie mais vous devez savoir la canaliser. Balance, vous savez ce qui vous plaît, alors n'achetez pas par dépit. Les scorpions, ce serait une très bonne idée de chercher à vous perfectionner dans un domaine où vous ne vous sentez pas très sûr de vous. Les sagittaires, vous serez très dynamique et votre morale sera au top. Capricorne, votre moitié peut vous apporter beaucoup. Les verseaux, une belle journée s'annonce avec la reconnaissance de votre travail. Et puis les poissons, votre dynamisme vous poussera à entreprendre trop de choses à la fois.
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1: Et bonjour à tous. En Isère, la sécheresse s'aggrave. Trois secteurs sont désormais placés en niveau de crise. Le niveau de restriction le plus élevé. L'eau est réservée aux besoins vitaux comme la consommation, les usages sanitaires ou la sécurité civile. Le remplissage des piscines, le lavage des véhicules et certains usages agricoles sont notamment interdits. Les autorités espèrent une amélioration avec le retour des pluies et des températures plus fraîches. En Normandie, plusieurs plages du Calvados sont interdites à la baignade aujourd'hui après les fortes pluies et les orages. 11 communes sont concernés, notamment sur la côte de Nacre et dans le pays d'Auge. Une plage de la Manche est également interdite. Ces mesures sont préventives en raison des risques de contamination liés aux précipitations. À gauche, les discussions se poursuivent en vue de la présidentielle de 2027. Sandrine Rousseau appelle les écologistes à s'allier avec la France insoumise sur la base d'un programme commun. Elle estime que la candidature de Marine Tondelier ne décolle pas dans les sondages et qu'il ne faut pas multiplier les candidatures à gauche. De son côté, Marine Tondelier continue de défendre l'idée d'une candidature commune. On change de décor, direction la Haute-Savoie. Un accident de la route a impliqué Christian Estrosi vendredi à Megève. Sa voiture a été percutée en pleine descente par le cycliste professionnel Jérémy Lecroc. Selon les premiers éléments, l'ancien maire de Nice ne serait pas en tort. Le coureur de 31 ans a été blessé et pourrait devoir mettre un terme à sa saison. À l'international, la tension monte entre les États-Unis et le Canada sur le commerce. De nouveaux droits de douane américains de 50% sont entrés en vigueur sur certains produits canadiens après l'échec des négociations entre Washington et Ottawa. En réponse, le Premier ministre canadien annonce des droits de douane équivalents au dollar près. Ces surtaxes américaines concernent environ 20 milliards de dollars d'importations canadiennes. En cyclisme, le troisième et dernier grand tour de la saison s'élance aujourd'hui. La 81e édition de la Vuelta s'ouvre à Monaco avec un contre-la-montre individuel de 9 km tracé directement sur le mythique circuit de Formule 1.
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1: Encore quelques légères précipitations sont annoncées dans le nord du pays pour ce samedi. Partout ailleurs, ce sont de belles éclaircies ou un grand soleil dans le sud du territoire. En ce qui concerne les températures, elles sont agréables avec 22 degrés du côté d'Amiens ou Chaumont. Il fera 25 à La Rochelle, 26 degrés du côté de Biarritz ou encore Tarbes, 28 à Montpellier, 29 degrés à Perpignan et jusqu'à 32 du côté d'Ajaccio.
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1: Encore quelques légères précipitations sont annoncées dans le nord du pays pour ce samedi. Partout ailleurs, ce sont de belles éclaircies ou un grand soleil dans le sud du territoire. En ce qui concerne les températures, elles sont agréables avec 22 degrés du côté d'Amiens ou Chaumont. Il fera 25 à La Rochelle, 26 degrés du côté de Biarritz ou encore Tarbes, 28 à Montpellier, 29 degrés à Perpignan et jusqu'à 32 du côté d'Ajaccio.
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1: Bonjour à tous, on commence avec le budget 2027. Le gouvernement envisage de faire davantage contribuer les retraités les plus aisés, une piste vivement critiquée par le RN. Lui, Alliot, estime qu'il s'agit de cibler les premières victimes du système. L'exécutif vise un déficit public de 4,9% du PIB en 2027, contre 5% cette année. Et puis la canicule continue de faire lourdement sentir ses effets. Dans les pays de la Loire, plus de 900 décès supplémentaires ont été recensés depuis fin mai. Les plus de 75 ans représentent les trois quarts des victimes, une surmortalité liée notamment à l'intensité et à la durée des fortes chaleurs. Direction maintenant la Saône-et-Loire. Un entrepôt a pris feu hier soir à Branges. Près de Louhans, 400 mètres cubes de compost sont partis en fumée. Une quinzaine de pompiers ont été mobilisés jusqu'à 3 heures du matin. L'origine du sinistre reste à déterminer avec l'hypothèse d'une auto-chauffe du compost. Dans les transports, ça a également été compliqué ce samedi à l'aéroport Marseille-Provence. Une panne d'un logiciel météo de la tour de contrôle a provoqué retard, déroutement et deux annulations. Le système a été réparé dans la matinée, mais les perturbations se poursuivent. Le retour à la normale est attendu demain. Côté santé, une reconnaissance importante pour les patients. Le syndrome de fatigue chronique est désormais officiellement reconnu par l'assurance maladie. La maladie concernerait au moins 200 000 personnes en France, avec notamment un épuisement durable, des troubles cognitifs et un malaise après un effort. À l'international maintenant, direction l'Ukraine, au moins deux personnes ont été tuées dans de nouvelles frappes russes. Kiev a notamment été touchée, tandis qu'une attaque de drone a fait un mort et quatre blessés à Zaporijjia. Et on termine avec du football. En Ligue 1, l'OM a parfaitement lancé sa saison avec une victoire 4-0 face à Strasbourg. La première journée se poursuit aujourd'hui avec 5 rencontres. Lens-Auxerre à 17h15, et puis Nice-Lorient, Le Mans-Brest, Toulouse-Lyon et 3 Paris FC à 20h45.
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1: Bonjour à tous. Emmanuel Macron a annoncé l'envoi de nouveaux missiles intercepteurs à l'Ukraine après les frappes russes qui ont touché un centre commercial et fait au moins 16 morts. Le président français a exprimé son horreur et promis de renforcer les moyens de défense du ciel ukrainien. Politique, Jean-Luc Mélenchon assume la division de la gauche pour 2027. Le candidat LFI rappelle qu'il y a toujours eu plusieurs candidats de gauche à la présidentielle depuis 1974 et dit vouloir désormais convaincre les électeurs. Il tend toutefois la main aux écologistes et aux communistes avec lesquels il dit partager 85 à 90% des votes à l'Assemblée. Et une élève de 17 ans est morte dans l'attaque à l'épée survenue hier dans un lycée en Suède. Trois autres personnes ont été blessées, dont deux grièvement. L'assaillant de 18 ans, arrêté après avoir été blessé par la police, est toujours détenu. Une enquête se poursuit pour déterminer les circonstances et le mobile de l'attaque. On poursuit avec le Canada qui refuse les nouvelles conditions commerciales imposées par Washington et menace de répondre par des surtaxes équivalentes. Les États-Unis veulent appliquer 50% de droits supplémentaires sur plus de 20 milliards de dollars de produits canadiens. Le Premier ministre juge les exigences américaines injustes et estime que les relations entre les deux pays ont profondément changé. David Pellicot, fils de Gisèle Pellicot, dénonce le silence des hommes face aux accusations visant Patrick Bruel. Sur le réseau Instagram, il s'interroge sur le maintien de sa tournée malgré plus de 30 plaintes pour violences sexuelles. Il interpelle notamment les artistes, producteurs politiques et organisateurs ayant travaillé avec le chanteur. Côté sport en cyclisme, c'est le départ du Tour d'Espagne aujourd'hui pour un prologue de 9 km à Monaco. Tadej Pogacar est le grand favori de cette Vuelta. Et enfin du football, avec la Ligue 1 qui continue ce soir, avec notamment Lens Auxerre à 17h15 et 4 autres rencontres à suivre dès 20h45.
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1: Bonsoir à tous. Emmanuel Macron a annoncé l'envoi de deux nouveaux missiles intercepteurs à l'Ukraine après les frappes russes qui ont touché un centre commercial et fait au moins 16 morts. Le président français a exprimé son horreur et promis de renforcer les moyens de défense du ciel ukrainien. Les écologistes sont divisés sur leur stratégie pour la présidentielle. Sandrine Rousseau défend une alliance avec LFI, tandis que Marine Tondelier appelle à une union plus large de la gauche. De son côté, Jean-Luc Mélenchon tend la main au vert et se dit prêt à accueillir leur soutien. Une élève de 17 ans est morte dans l'attaque à l'épée survenue hier dans un lycée en Suède. Trois autres personnes ont été blessées, dont deux grièvement. L'assaillant de 18 ans, arrêté après avoir été blessé par la police, est toujours détenu. Une enquête se poursuit pour déterminer les circonstances et le mobile de l'attaque. Le Canada a refusé les nouvelles conditions commerciales imposées par Washington et menace de répondre par des surtaxes équivalentes. Les États-Unis veulent appliquer 50% de droits supplémentaires sur plus de 20 milliards de dollars de produits canadiens. Le Premier ministre juge les exigences américaines injustes et estime que les relations entre les deux pays ont profondément changé. Retour en France, David Pélicaud, le fils de Gisèle Pélicaud, dénonce le silence des hommes face aux accusations visant Patrick Bruel. Sur le réseau Instagram, il s'interroge sur le maintien de sa tournée malgré plus de 30 plaintes pour violences sexuelles. De leur côté, certains élus ne souhaitent pas la venue du chanteur, comme notamment à Montpellier ou encore à Tours. Côté sport, départ du Tour d'Espagne aujourd'hui en cyclisme pour un prologue de 9 km à Monaco. Tadej Pogacar est le grand favori de cette Vuelta et puis enfin du football avec la Ligue 1 qui continue ce soir avec notamment Lens Auxerre à 17h15 et quatre autres rencontres sont à suivre dès 20h45. Voilà pour l'essentiel de l'actualité. Je vous souhaite une excellente soirée à toutes et à tous. À notre écoute.
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1: Du soleil est annoncé sur une majeure partie du pays pour ce dimanche, avec tout de même quelques passages nuageux dans le nord. Par contre, sur toute la partie sud, il fera vraiment très beau, excepté dans le sud-ouest où quelques passages orageux sont attendus, avec des rafales de vent également sur le littoral qui pourront souffler jusqu'à 50 km/h. Et en ce qui concerne les températures, on prévoit 23 degrés à Amiens, 25 du côté de Chaumont, 26 à Tours, 28 à Perpignan, 30 degrés à La Rochelle et Marseille, et jusqu'à 31 à Tarbes.
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1: Bonsoir à tous. Après les frappes russes qui ont fait au moins 16 morts dans un centre commercial en Ukraine, Emmanuel Macron a annoncé la livraison de nouveaux missiles intercepteurs à Kiev. Le chef de l'État français souhaite ainsi renforcer la défense aérienne ukrainienne et permettre au pays de mieux protéger son ciel. Les températures baissent, mais les feux de forêt existent toujours. Environ 10 hectares ont déjà brûlé dans un feu de végétation dans la Loire et d'importants moyens de secours sont mobilisés. On poursuit avec les écologistes qui sont divisés sur leur stratégie pour la présidentielle. Sandrine Rousseau défend une alliance avec LFI, tandis que Marine Tondelier appelle à une union plus large de la gauche. De son côté, Jean-Luc Mélenchon tend la main aux Verts et se dit prêt à accueillir leur soutien. Une élève de 17 ans est morte dans l'attaque à l'épée survenue hier dans un lycée en Suède. Trois autres personnes ont été blessées, dont deux grièvement. L'assaillant de 18 ans, arrêté après avoir été blessé par la police, est toujours détenu. Et l'Iran a accordé des autorisations spéciales à plusieurs pétroliers irakiens pour traverser le détroit d'Ormuz, contrôlé par Téhéran depuis le début de la guerre. Une décision importante pour l'Irak, dont l'économie dépend fortement des exportations de pétrole. Le Canada, lui, refuse les nouvelles conditions commerciales imposées par Washington et menace de répondre par des surtaxes équivalentes. Les États-Unis veulent appliquer 50% de droits supplémentaires sur plus de 20 milliards de dollars de produits canadiens. Retour en France où David Pellicot, le fils de Gisèle Pellicot, dénonce le silence des hommes face aux accusations visant Patrick Bruel. Il s'interroge sur le maintien de sa tournée malgré plus de 30 plaintes pour violences sexuelles. Côté sport, départ du Tour d'Espagne aujourd'hui pour un prologue de 9 km à Monaco. Tadej Pogacar est le grand favori de cette Vuelta. Et enfin du football avec la Ligue 1, Lens Auxerre joue en ce moment même, tandis que 4 autres rencontres seront à suivre à partir de 20h45.
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1: Coucou, salut, bonjour, bienvenue, c'est l'Euroclub 25. Cette fois-ci, pas de classement durant tout l'été. Hein. On va être tranquille avec le classement, mais nous, on va être là, on va être présent. Le peigne dans le maillot, bien bronzé, tout ce qu'il faut. Hein. Si, je vous promets. Hein. On va vous mixer le meilleur du son. Dance, carrément. Durant tout l'été, on va être là, les pieds dans l'eau. Et les mains sur les platines avec plein de belles choses. Et pour attaquer aujourd'hui, David Guetta, Anne-Marie Coileré, What is Love ou Baby Don't Hurt Me, remix signé Cédric Gervais. Juste après, il y aura un bon classique, Sébastien Ingrosso et John Martin et Tommy Trash, Reload. Et il y aura Martin Solveig juste après.

Je m'appelle Eric Pirenne, pendant 2 heures, on est ensemble, le Summer Mix de l'Euroclub 25, avec dans un instant, il y aura quoi ? Kalinaris et les Goulding, je vous ai calé ça, Miracle. Il y aura aussi Bob Sinclair, et là tout de suite, un bon vieux classique de 2014, aussi Afrojack, Ten Feet Tall.

0: Vous êtes en plein cœur de l'Euroclub 25. Vous le savez, pas de classement en ce moment dans l'Euroclub 25, mais nous, on a décidé de vous diffuser les meilleurs classiques de l'Euroclub 25. Dans un instant, on rattaque avec un son de 2015 remixé par Cream, c'est un Norvégien, et Cream qui remixe un Norvégien, Kygo, avec Firestones. Dans un instant, il y aura aussi UGL et Topic avec I Adore You. Vous bougez pas, on revient tout de suite pour la suite de l'Euroclub 25 spécial vacances. On est bien là, hein?
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Le Summer Mix de l'été de l'Euroclub 25, on est là tout l'été avec vous, si si c'est promis, à l'instant Deadmau5 et Cascade, remixé par John Summit. Je kiffe les trois bonhommes, c'est simple. I remember à l'instant. Dans un instant, il y aura Morten avec All In, et là tout de suite, son de l'été dernier, Fisher, You Little Beauty.

0: deux heures de club, c'est l'Euro Club 25. Pendant les vacances et pendant l'été, moi j'aime bien les sons qui fleurent bon le soleil. Et dans un instant, un son enregistré entre Miami et Bogota, juin 2019, les New Yorkais de Sophie Tucker arrivent avec Playa Grande, il y aura aussi Kungs et il y aura aussi Bruno Mars. A tout de suite pour la suite de l'Euro Club 25 spécial vacances. Vous n'oubliez pas le site internet, hein, euroclub25.com bien sûr. Welcome.
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Reprise de hit des années 80 du groupe Alphaville, Biggie Japan. Le petit échantillon, c'est ce qu'on entend derrière. Purple Disco Machine et Kungs, à l'instant Substitution. Dans un instant, il y aura Becky Hill et Lewis Thompson pour Side Effects. Mais là, tout de suite, un petit retour en arrière. Ouais, ça vous dit ? Un petit flashback, Calvin Harris et John Newman, Blame. On écoute le remix de James Hype dans l'Euroclub 25. C'est le summer, hein ? Le summer mix de l'Euroclub 25. Vous kiffez, hashtag Euroclub 25.

Le Summer Mix de l'Euroclub 25, c'est comme ça, c'est durant tout l'été, on est là pendant 2 heures, on va kiffer tout ça tous ensemble. Dans un instant, il y aura Kungs et Carlita pour Shadows, il y aura aussi Oliver Aldens en featuring Kylie Minogue pour le 10 out of 10. Et puis juste après le top horaire, il y aura Fisher avec Take It Off. Mais là tout de suite, voici un vieux classique, Bruno Mars, Lock of Heaven, le remix signé KZ, c'est là tout de suite.

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1: C'est l'Euroclub en mode summer session. À l'instant, Fischer pour le Take It Off. Je vous ai calé le remix de Tiesto, de Baby Girl, de Aqua dans un instant. Il y aura aussi juste une tuerie, Daft Punk, remixé par Laurent Shark. Ce sera Get Lucky. Et là tout de suite, voici Rita Ora, Fat Boy Slim, Praising You dans l'Euroclub de vos vacances. Welcome aboard, je m'appelle Eric Pirenne.

Dans un instant, Sigala pour Feels This Good dans le Summer Mix de l'Euroclub 5. Il y aura aussi Dom Dola avec Nelly Furtado et le Ethiopian. Il y aura quoi d'autre? Calvin Harris avec Outside, ça arrive aussi, mais là tout de suite, voici un pur bijou. Tendez l'oreille, je kiffe ce remix. C'est un des remixes que je kiffe le plus. C'est clair. Laurent Chat, il est canadien, il remixe le hit de Daft Punk, Get Lucky. C'était il y a 3 ans, mais c'était bon.

0: Bienvenue, c'est l'Euroclub 25. C'est Fed, PHED, qui mixe cette émission aujourd'hui. Je m'appelle Eric Pirenne pour vous la présenter. Fed, vous retrouvez son profil artiste. Vous n'oubliez surtout pas, hein. Rancard sur Facebook, on vous a mis tous les liens sur l'émission. On a aussi vous a mis aussi les liens, hein, sur le site internet euroclub25.com. Et Fed, PHED, vous le retrouvez bien évidemment sur Spotify. Dans un instant, la suite avec un bon vieux son de 2011. Britney Spears, I Wanna Go, remixé par les Dreams. Et il y a aussi John Smith avec Where You Are.
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Oh, c'était bon ça, hein. Calvin Harris, Ellie Goulding, Outside, on a écouté le remix du néerlandais Hardwell dans l'Euroclub 25. Spécial Summer Session, qu'est-ce qu'il nous reste à venir? Tiens, Talesso avec Tovelo, le Heroes, remix signé Chris Davis, ça arrive dans un instant. Et là tout de suite, voici la reprise d'un hit des années 80 du groupe New Order. Voici Oliver.

0: Je m'appelle Eric Pen, c'est le Rock Club 25. Tout au long de la semaine, vous kiffez l'émission, vous n'hésitez surtout pas sur les réseaux sociaux, hashtag Euroclub25, et il y a là aussi la playlist officielle de l'émission, Euroclub25 The Dance Selection. On vous a mis tous les liens sur le site internet, vous pouvez y aller, elle est remise à jour toutes les semaines, et il y a plein de bons sons. Dans un instant, Fisher Arco Ocean, un son qui date de 2024, il y aura aussi du D.O.D. avec According to Me, il fait bon le soleil, à tout de suite.
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L'Euroclub 25, de vos vacances, on est là tout l'été. Si, si, vous pouvez nous écrire, vous n'hésitez pas, Pyrène, P-Y-R-N, @euroclub25.net ou alors par les différents réseaux sociaux. On est là et on est partout. Bad Company à l'instant, de Purple Disco Machine, Jonas Blue dans un instant. Là tout de suite, voici Major Lazor, DJ Snake, Lennon, tout de suite, Romy, tout de suite. Ah oui, c'est comme ça dans l'Euroclub.

C'est avec Maurice West, alias Mopi, qu'on va clôturer cette édition de l'Euroclub 25. On va se retrouver la semaine prochaine, hein. Même endroit, même heure, le classement revient très vite à la rentrée. Nous, on est en mode summer durant tout l'été et on kiffe ça. Vous kiffez vous aussi, vous n'hésitez pas, les réseaux sociaux, le site internet euroclub25.net et surtout, on se retrouve la semaine prochaine. Gros gros poutou, bye bye. 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